0: beau milieu d'une réalité sûre d'elle-même.
1: Chaque fois, ni tout à fait la même, ni tout à fait une autre.
2: How does one become a butterfly?
3: Transformation.
4: Let's begin our journey.
2: You have to want to learn to fly so much that you're willing to give up being a caterpillar.

0: Fais exactement ce que je te dis. Je veux que tu sortes de ton lit.
1: Je peux pas.
0: Il le faut. Il faut que tu sortes de ce lit et que tu sortes de cette chambre. Va dans la pièce de devant, ouvre la fenêtre et crie de toutes tes forces.
1: Je peux pas, Henri, je peux pas bouger, j'ai trop peur. J'ai essayé, mais je peux pas bouger, je peux pas.
0: Continue d'essayer.

Cela paraissait incroyable. De fait, Bruno Jarbridge était le parfait exemple de ce phénomène rarissime que les scientifiques comprennent à peine et dont le commun des mortels ignore tout. Un super volcan.

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0: 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Il découvre et elle dégote.
1: C'est ça.
0: Il parle, elle parlote. 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Et puis alors, quand il se sent bien, il vous touche, n'est-ce pas? Il vous touche, n'est-ce pas? 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

0: Bonjour. Parlez-vous français?
1: Good morning. Do you speak French?
0: Oui, je parle français.
1: Yes, I speak French.
0: Comment vous appelez-vous?
1: What is your name?
0: Je m'appelle Jean.
1: My name is John.
0: Je suis heureux de faire votre connaissance.
1: I'm glad to meet you.
0: Comment allez-vous, Jean?
1: How are you, Jean?
0: Très bien, merci. Et vous?
1: Very well, thank you. And you?
0: Je vais très bien. Merci.
1: I'm fine. Thank you.
0: À tout à l'heure.
1: I'll see you later.
0: Au revoir. À bientôt.
1: Goodbye. See you soon.

à des occupations, disons, plus élevées, qu'on a convié Hector. Hector est un charmant rat blanc que les spécialistes français destinent au voyage dans l'espace. Mais on n'est pas un rat de l'espace comme ça. Pour l'accomplissement de sa haute mission, Hector a été doté d'une combinaison spéciale qui se fixe par des ressorts à un bâti métallique. Dans cet appareil, Hector s'est vu convié aux délices de l'entraînement spatial et en particulier à ceux de la centrifugeuse pour donner un avant-goût du vol sans pesanteur. Avec Hector, 6 autres rats s'entraînent au centre d'études et de recherche de la médecine astronautique. Et comme lui, ils pourront le jour J avoir l'honneur de prendre place dans l'habitacle de la fusée Véronique et de faire, depuis la base d'Amaguir, près de Colombéchard, le bond de 200 km dans l'espace.

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1: Allô, Donald Duck. Ici Blanche-Neige. Continuez l'histoire selon le plan, sans vous préoccuper du chien. Éliminez Mickey Mouse avec délicatesse sans délai.

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0: Les survivants s'établirent dans le réseau des souterrains de Chaillot. La surface de Paris, et sans doute de la plus grande partie du monde, était inhabitable, pourrie par la radioactivité. Les vainqueurs montaient la garde sur un empire de rats. Les prisonniers étaient soumis à des expériences qui semblaient fort préoccuper ceux qui s'y livraient.
1: Das kommt von dem Kalamus, glaube ich.

Il m'écrivait d'Afrique. Il opposait le temps africain au temps européen, mais aussi au temps asiatique. Il disait qu'au XIXe siècle, l'humanité avait réglé ses comptes avec l'espace et que l'enjeu du XXe était la cohabitation des temps. À propos, saviez-vous qu'il y a des émeutes en Île-de-France ?

0: vais juste descendre deux secondes. Je vais m'acheter un cadeau.
1: Qu'est-ce que c'est ça?
2: Ça, c'est du jouet pour les petits enfants.
1: Comment ça marche?
2: Différents volumes. Musique, changer. Avec le piano.
1: Ok. Quelles sont les paroles?
3: Aonti, ti, ti. Il n'est que. Oh là là. Attends.
1: Je remets la musique.

0: 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Oh, c'est ça?
1: Ah, only kid, I understand it pas.
2: I want le reste, j'entends pas. Et you are ça, j'attends mais.
3: I want to give.
2: Ah, you want a kid.
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5: Kill, and stand on the sky.
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5: And kill, and stay on the car. Ah non, attends. I want kill, and stay on the sky. Ça, c'est la première.
8: Ça veut dire quoi cette phrase?
5: Kill, c'est je tue et je reste en plein ciel.
9: I am a king, oh such a guy,
5: oh. And a kid, when the man on the fly.
9: Ooh.
5: I wanna kill, and stay on the sky.
9: Oh.
5: Like this, everybody.
10: En plus, c'est pas mon genre de musique.
11: Oh,
10: là, c'est...
11: tu dis que tu vas le faire, puis finalement...
10: Non, si c'était
11: quoi.
10: Quelque chose de rock ou un truc comme ça, je l'aurais fait, mais là, c'est naze, quand même. C'est très naze. Je sais pas, il n'y aurait pas un truc, un truc de Nirvana ou un truc de... quelque chose.
11: Ah, juste au micro, qui est la chanteuse, parce que je connais pas la chanteuse.
12: C'est Gwen Stéphane. Et c'est chorégraphe les filles, c'est des Chinois.
13: Ouais, c'est que je vous dis, c'est vrai.
11: Ah, je vous crois. Et quel est... vous connaissez le nom de la chanson?
14: Again.
5: Oh, one day, day, in a hotel. 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Oh, oh.
15: J'ai réussi?
11: Hein?
15: J'ai réussi?
11: Oui. Oh. Oui, bien sûr. Ok, merci. Personne d'autre veut le faire? Non. Ok, bon. Merci beaucoup. Merci, au revoir.

0: était une fois un petit garçon qui aimait se promener dans la campagne. Un bel après-midi, il arrivait vers les marécages, où le sol pleure sur la terre, et l'air est tout mouillé, et la mousse qui descend des cyprès ressemble à un monstre à l'œil maussade. Juste à l'endroit où vivent les grenouilles. Eh bien, ce petit garçon s'assoit sur un tronc d'arbre et il écoute les grenouilles. D'abord, elles ne parlent que le langage des grenouilles, quoi. Quelques-unes disent et les autres et les plus grands se faisaient. Et même quelquefois on entend. Bientôt, il ferme les yeux pour mieux entendre. Et il écoute encore les grenouilles. Et il découvre qu'elles ne parlent plus le langage des grenouilles. Non, sir, elles parlent le langage des champs. Il y en avait une qui disait.
1: Où es-tu? Où es-tu? Où es-tu? Où es-tu? Où es-tu? Où es-tu?
0: Et une autre qui lui répond. Suis ici, suis ici. Suis ici, suis ici, suis ici. Et encore un autre qui demande.
2: Où ça? Où ça? Où ça? Où ça?
0: Et un vieux crapaud qui lui dit. Dans la boue, dans la boue, dans la boue, dans la boue, dans la boue. Et un très vieux grand-père qui chantait presque. Enlève-le. Enlève-le. Et une toute petite grenouille, elle dit.
1: Je peux pas, je peux pas, je peux pas, je peux pas, je peux pas.
0: Et puis, le chef de la tribu. Avec les yeux gros et verts, il sortait de l'eau et il dit « Bouh !» Et toutes les grenouilles sautent dans l'eau et elles nagent au loin en faisant «

Je vais me la faire moi-même. Puis je vais prendre le temps de me la faire. Puis je vais prendre le temps de me la fumer. Et puis je vais prendre le temps d'en profiter. Et puis je vais prendre le temps.